Le thème principal de cet événement ce soir est l'union de deux nations, la France et le Brésil. Je l'appellerai alliance entre deux pays qui ont été visités par la puissance de Dieu. Beaucoup ont écouté la voix du Seigneur et se sont rendus à ses pieds. Ce n'est pas une alliance uniquement culturelle, mais principalement une alliance spirituelle, unie par le sang qui a été versé sur la croix du calvaire. Lorsqu'on entend parler du Brésil, immédiatement on a une pensée du carnaval, du football. Mais je vous garantis que le Brésil ne sera pas connu par son carnaval ni par son football, mais principalement pour son Église. Et je déclare pour la France, de la même manière, la France sera visitée par un réveil. Tout ce que nous avons reçu au Brésil, par les médias et les communications. Aujourd'hui, les prêcheurs de l'Évangile prêchent dans les chaînes principales de télévision. Et je déclare que ce sera la même chose en France, dans le puissant nom de Jésus-Christ. Levez vos bras.